Ici André Verschuren, ici votre ami Zappy Max qui vous propose, pour vous distraire en notre compagnie, la célèbre danse du ballet. Le règlement, vous le connaissez, un nombre impair de cavaliers vont venir sur la piste. Ils vont choisir une cavalière pour démarrer cette danse, mais le plus jeune d'entre eux débutera la danse du ballet avec justement un ballet. Il est à portée, le voici. Vous êtes prêts et pour débuter, quoi de plus simple qu'un bon basodoble, Alma Andalusa.

vais vite changer de cavalière, messieurs. Et oui, vous, messieurs, qui restez tout seul, c'est vous qui prenez le balai maintenant. Vous continuez le ménage. Et pour balayer, très joli rythme, rythme de valse 1900, vous l'aimez, voici...

vite, changer de cavalière et pour les amoureux, un tango. Ambiance tamisée, joue contre joue, vous êtes prêts? Voici ce magnifique tango sur le chemin de ta maison.

monsieur, mais oui. Il faut danser le tango avec le ballet. Voilà, le ballet bien contre nous. Là, on s'échappe.

Attention, attention, grand-papa n'aime peut-être pas le tango, il n'aime peut-être pas la rumba. Eh bien, pour grand-papa, voici, de ses 20 ans, une très jolie polka, les lanciers. Vous savez, ça fait 1, 2, 3. 1, 2, 3. Voilà.

Excusez-moi, grand-papa, d'interrompre cette polka, mais vite, vite, vite, changer de cavalière pour, avec un rythme plus moderne, danser une samba, Maria de Bahia.

cousin Jules me disait tout à l'heure, moi la samba, la rumba, le step, le one step, le swing, non, non. Moi ce que j'aime, c'est la java. Eh bien cousin Jules, vous voilà servi puisque la plus batte des javas, hein, ça c'est chouette.

Oui, je sais, grand maman, je sais, la tête vous tournait déjà. Eh bien, pour la remettre à l'endroit, cette tête charmante avec ses cheveux blancs, voici un passo-doble. Un passo-doble authentique, c'est Miracle.

voici maintenant le passo doble terminé, mais c'est encore une polka. Polka beaucoup plus moderne que voilà, puisque c'est Rose Marie. Polka.

vite changer de cavalière. Voici le tango. Les lumières se tamisent à nouveau, timides comme une violette.